0: de Richter. Il a été suivi de plusieurs répliques très fortes. Selon des témoins, le centre de Port-au-Prince, le siège de l'ONU et le palais présidentiel ont été détruits, ainsi que d'autres bâtiments. Il y aurait de nombreuses victimes. Beaucoup de personnes seraient coincées sous les décombres. La capitale haïtienne est actuellement plongée dans l'obscurité et des milliers d'habitants errent dans les rues, ne sachant pas où aller.
1: Des gémissements, l'envahissement d'une population face à la catastrophe. Dans les rues de Port-au-Prince, après la panique, l'entraide, mettre à l'abri ceux qui ont survécu et attendre une assistance médicale. La capitale haïtienne n'est plus qu'un champ de ruines. Et parfois, au milieu des ruines, certains ne se relèveront plus. Certains ne se relèveront plus. Certains ne se relèveront plus. Certains ne se relèveront plus. Certains ne se relèveront plus.